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7h du matin sur Europe 2, à la fraîche comme on dit, ça fait dur. Bon, en vrai, il fait déjà chaud, je n'en peux plus. Vivement demain que ça baisse. Pour le moment, nous sommes samedi matin. On va se réveiller avec Koé et toute son équipe. Pierre et Maryse arrivent pour nous faire marrer juste après Alex Warren. Bonjour.

0: comme MASH
1: Ah, oui,
0: MASH, une magnifique émission avec des gens qui sont cachés, comme dans MASH-Singard, MOUSH-Singuerre, MASH-Chipapou, MASH-Toupichetou. Oh, pas possible de parler ce matin, mais l'émission MASH-Chipper, mais non, ça m'arrive, comment ça va être cette émission à la con, avec les personnes de connues qui chantent dans un éléphant touffu.
2: MASH-Singer, Pierre, MASH-Singer.
0: Eh bien écoutez, tout à fait Marise, on s'en fout, bonjour Marise.
2: Bonjour.
0: En tout cas avec ce micro, vous pourrez également chanter car c'est un micro de... professionnel. Et ça, les gens qui nous écoutent ce matin dans la voiture se disent, tiens, j'aimerais bien l'acheter. Eh bien, c'est de la marque, ce micro.
3: Ah, il n'y arrivera jamais.
4: Ouais, ah, marque, ouais. Non, prenez votre temps.
0: De la marque.
3: Allez-y.
0: Chaninière. Chanineur. De la marque. Chanananananana. Chanananana. De la marque. Chorizo.
3: Non.
0: À tout à l'heure. Chaleur isolaire.
3: Non.
0: Je peux pas me lairer ta sœur. Chla. Chinazou, t'as chiné ta sœur. Chena. Chela, mais c'est pas vrai.
2: Moi, je dis un micro, c'est Sennheiser, Pierre.
0: Eh bien, écoutez, merci, Marise. D'ailleurs, Marise, je viens de vous envoyer, Marise, un petit message en vocal, Marise, que vous pouvez aller mettre sur...
2: Alors, attendez, je regarde. Ah, oui.
0: Ah, mais j'ai vraiment un beau petit cul. Je crois que c'était pas pour vous, celui-là.
2: C'est, pas
0: c'est celui qui est juste en dessous, Marise.
2: Alors, attendez, je clique.
0: Bonjour, Marise.
2: Bonjour Pierre.
0: Voilà, écoutez, c'est
2: mais c'est formidable
0: pour
2: la technologie.
0: Mais des fois on se trompe, vous voyez, on envoie des messages.
4: Recliquez sur celui du dessus, je sais pas si on a bien entendu.
2: Hop.
0: Ouais. T'as vraiment un très joli petit cul, toi.
2: Non, c'est pas pour vous.
0: Non, pas pour vous, c'était pour notre réalisateur.
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2: Pendant les festivités qui étaient organisées à Lens, parce que c'était délirant, Lens, il y a eu le match au Stade de France. Oui. Les joueurs sont rentrés, les gens qui étaient au Stade Bollaert ont attendu. À 4h du mat, les joueurs sont arrivés. Le lendemain, rebelote dans la ville, etc.
3: Ils n'ont pas beaucoup dormi, je pense. Hein.
2: Mais non, il y a même le maire qui a annoncé que le 22 mai serait férié afin de célébrer la première victoire de la Coupe de France du RC Lens.
3: Ouais.
2: Bon, ça, c'est, ça marche pas. Tu ne peux pas matérialiser une ville, mais c'était drôle. Il faut qu'on ait des nouvelles du...
3: Bah, je crois qu'on est avec les supporters qu'on avait chopé déjà.
1: Ah. C'était... On est champion.
3: Oui, ça, vous êtes champion. Comment ça va, les gars?
4: Je peux encore rentrer
1: dans le bus.
3: Ah ouais?
1: Je suis là parce que je suis avec les copains là, depuis vendredi.
4: Ouais.
1: Je peux encore rentrer. J'ai pas de nouvelles de ma femme. Elle m'écoute, j'espère qu'elle va bien. Si elle m'écoute, je suis encore à Lens.
3: Bah, j'espère qu'elle nous écoute. Bon, sinon, vous avez vu le maire de Lens, il faut que le 22 mai devienne jour férié.
1: Bah ouais, alors ça, je vais te dire, on rigole pas avec ça, nous. Hein. Avec Michel, qui bosse, pas comme si il n'avait pas assez au mois de mai.
4: Jour férié,
1: il nous avait fait de le mettre au mois de juin. Le mois de juin de férié, en notre chier.
3: Non,
1: pas encore se remettre de la fête parce que ça a tapé sévère quand même. Hein.
4: Non, on est plein comme des cartables de 6e depuis vendredi.
3: Vous bossez pas?
1: Si, j'ai une friterie. Ah, j'ai une friterie, mais vu le temps là, elle cuise toute seule. On n'a pas besoin de bosser, on les met. Du coup, je m'hydrote, je bois.
4: Bah, on bigole.
1: Bière,
3: celle-là.
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0: Pipi, pipi, pipi, hier. C'est notre duo, on prépare ça pour l'Eurovision.
1: Ouais. Doucement sur l'alcool quand même, les gars. L'abus d'alcool est dangereux pour la santé.
0: Ouais, bien sûr.
1: Parce que vous y êtes depuis vendredi dernier quand même. Faut boire avec modération.
0: Je connais pas modération.
1: C'est pas modération.
2: Il doit être de Nice.
0: C'est un niçois.
1: C'est un défenseur.
0: Pas d'ici modération. Ça sent le défenseur niçois.
2: Archer modération.
0: On vous laisse parce que faut que j'aille changer le fût.
2: Parce que je
0: vous regarderai. Si vous voyez une femme,
2: oui, on va le dire.
0: D'ici que je rentre.
1: D'accord, on lui dira.
0: D'accord, je rentre tout de suite. Ouais. Faut qu'elle mette le maillot
2: de Sotoko.
0: Ah,
2: Sotoko.
0: M'excite ce genre-là, c'est comme ton vin. M'excite lui.

0: Pipi, bière.
1: Oh, fatigant, ça fait une semaine qu'il sommeille.
2: D'ailleurs, je vous laisse, je vais pisser parce que j'ai le même slip depuis vendredi quand même.
3: Ah oui, c'est ça.
2: Ah, fais voir un peu. Oh lolo. Il sent le parking Indigo. Vous savez, hein, c'est le truc quoi. Allez, bisous les
0: amis.
2: Allez, lance.
1: Oui, on a compris.
0: Oh là là.
2: C'était
3: On passera le message.
2: On passera le message.
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1: Oh là là, on n'a pas bien dormi avec la chaleur. Hein. Tu transpires, tu sues, c'est pas sympa. C'est pas sympa, mais au moins on se réveille avec le sourire. C'est l'effet Coué sur Europe 2 et ça ne fait que démarrer. À 7h30, le blind test de Vito à ne pas manquer. On recevra la visite de l'ancienne maire de Paris aussi, Annie Dingo, et puis on écoutera un classique pop Europe 2 de Tatou. C'est ce qu'on appelle un bon samedi matin avec Coué sur Europe 2.
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1: À Paris, finale de la Champions League. Alors pourquoi à Paris? Ça se passe pas à Paris.
2: Il y a quand même au Parc des Princes.
1: Et puis surtout, tout le monde a peur parce qu'en cas de victoire, qu'est-ce qui va
2: Champs
1: se passer?
3: Les champs.
1: Où vont les fans? Et puis surtout.
4: Et en cas de défaite aussi.
1: Mais où vont les casseurs? Parce que malheureusement, il y a dans les supporters, il y a toujours eu les ultras. Et puis il y a surtout des gens qui ne sont pas supporters de foot, mais qui viennent là en se disant ah.
5: Comme dans les manifs.
2: C'est le même principe. Hein.
1: Ouais. Bah oui, mais non. Parce qu'encore une fois, pardon, quand le RC Lens gagne, rien n'a été cassé.
4: Comment t'expliques ça?
2: Là-dessus, t'as raison.
1: Parce que c'est.
3: Mais non, mais là, ils mettent les maillots de Paris. Mais pendant les gilets jaunes, le casseur, il mettait un gilet jaune. Il avait pas le maillot de Paris. Et pourtant, je voyais mal le gilet jaune de 70 ans aller défoncer un footlocker pour prendre.
1: Oh, il y avait des gilets jaunes moins vieux. Il n'y a pas que des gens de 70 ans.
2: Mais je veux dire, le problème, c'est plus la ville que le club. C'est ça que je veux dire.
5: Oui.
2: C'est pas les supporters de Paris. C'est parce que le mec, il met un maillot de Paris que c'est un gros fan de Paris. C'est le lieu qui fait ça, la preuve. Regarde, c'est les gilets jaunes. Ça, à chaque fois qu'il y a un truc qui se passe, une manif, un truc à Paris, ça dégénère.
1: Est-ce que tu penses que ça va être le bordel?
2: Parce que c'est des mecs qui se greffent. Évidemment, que ça va être le bordel. Que Paris gagne ou perde.
1: Il y en a une qui est inquiète. Hein. Il y en a une qui est.
3: Ouais.
1: Il y a une...
3: C'est l'ancienne maire de Paris.
1: Ils sont de retour, les pollueurs. Voilà, les allumeurs de barbecue, les viandards, les mangeurs de cadavres, ceux qui roulent en 307 vignettes critère 18, là, je sais pas quoi. Qu'est-ce qu'ils veulent, patriarcat non genré, poignée de porte, libellule unijambiste, un moustache qui trépote les bourdons? Qu'est-ce qu'ils veulent?
2: Waouh!
3: On veut juste savoir si vous êtes inquiète pour la ville de Paris samedi soir après la finale de la Ligue des Champions.
1: Bah non, j'ai pas peur, non, parce qu'avant de partir, j'ai mis des restrictions.

0: La mère, il me manque. Qu'est-ce que j'aimais faire chier les gens. Qu'est-ce que j'aimais déclencher des travaux, bloquer la moitié d'une rue et les commencer 6 mois plus tard. Ouais. J'aimais ça.
1: Ça me manque.
0: Oh, j'ai pas bien.
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0: Allô maman. Alain Souchon. Alain Souchon.
1: Allô maman bobo.
0: Ah, le remix, c'est presque bien. Maman, comment tu m'avais joui, babo. Quelle belle analyse. Allez, on continue.

0: Johnny.
1: Aïcha.
2: Khaled.
3: C'est vrai que c'est dur de se concentrer avec le rythme.
2: Comment ?
3: C'est dur de se concentrer avec le rythme, en fait.
2: C'est horrible parce que les paroles,
3: tu les as. Les paroles, mais tu ne vois pas ce que c'est.
0: Écoute-moi, Aïcha. Comme si je n'existais pas. J'adorais, moi, j'adorais ce titre-là.
2: On continue ?

0: t'imagines, et c'est ça le générique.
1: C'est énorme.
2: C'est de bien observer sans se faire remarquer.
1: C'est dans un film qu'il avait fait ça.
3: Ah ouais,
1: ouais, c'est énorme. Elle est bien la version remix. Ouais. J'aime bien, on continue.
4: Comment tout s'aggraver en un quart d'heure, le frère appliqué.
3: Ah, ma sœur, le Mia.
1: Ah, il y a

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1: J'ai un sondage, comment faire durer le couple. Avant que je vous donne ce sondage et avant que vous réagissiez toute l'équipe, est-ce que vous avez une petite formule pour que ça dure, stouf?
2: Non mais pour moi, je veux dire que c'est chiant, mais pour moi c'est toujours la communication, quoi qu'il arrive.
3: Casser la routine.
2: Non mais quoi qu'il arrive.

0: pour eux.
1: C'est
2: mais non,
1: le partage
2: non, non, non.
1: Ah si.
2: Mais tu vas pas commencer à compter. C'est moi, ça. Tu fais ça, toi, tu fais ça, tu tiens un tableau. Déjà, et là, t'arrives dans la routine nul, pile. Ouais.
0: Déjà, trouver la bonne série Netflix. Déjà,
1: ouais.
0: t'as fait ta part du gâteau.
1: C'est ça. Ah, je te confirme.
0: 16% des Françaises déclarent même que l'inégale répartition des tâches ménagères a été un motif de rupture conjugale. Genre, c'est elle qui fait tout, lui fait rien.
3: Ah mais si l'autre, il est assis sur le canapé en train de se gratter les glaouis, merci, tu vois, enfin, il fait que ça.
0: Pour sauver leur couple, 31%, et ça va te plaire, Pietre, trompent leur partenaire.
2: Mais arrêtez d'inventer des trucs, là. Elle écoute, en plus.
3: Elle le sait.
1: En fait, tu sauves ton couple tous les jours.
0: Oui, c'est fou ce qui sauve son couple.
1: Plusieurs fois par jour.
0: 34% ont décidé de ne pas faire d'enfants pour sauver leur couple.
3: Ah, ça, c'est un choix.
0: Oui.
2: Bah après,
0: c'est... Des fois, c'est mieux. Des fois, c'est beaucoup mieux de honnêtement, de pas en faire. Si t'es pas prêt, t'as pas les sous, t'es un peu voyageur
3: dans
0: l'âme.
3: C'est pas un truc qui te...
0: T'as pas très envie, tu le fais pour faire plaisir. Des fois, vaut mieux rester ensemble, voilà, tu feras plus tard.
1: Des fois, en plus, il y en a qui décident de faire des enfants pour...
0: sauver le couple.
1: Sauver
3: oui,
1: le couple.
3: Ça, c'est moche. Ouais.
0: 15% des gens déclarent avoir simulé leur routine sexuelle en inventant des scénarios.
1: Stimulé.
2: Ah.
0: Oui. Stimulé, pardon.
2: Stimulé, ça n'a rien à voir. Oui.
0: Ouais. Bon, c'est pas si mal que ça.
2: Bah si, justement,
3: bah,
2: c'est
3: si,
2: bien.
3: Lui,
2: c'est bien.
3: Il fait toujours mais quoi, toi, t'as des costumes. Il y a un placard rempli de costumes chez toi.
2: J'ai pas de costumes.
3: Mais arrête, je te vois sur tes murs en train de commander des costumes à chaque fois.
0: C'est le seul gars, t'as l'impression qu'il fait un bal masqué tous les samedis.
2: J'arrive en Pac-Man avec le
0: Il est quand même client d'or chez Temu, ce qui est assez rare. Et 21% consultent régulièrement un psychologue pour couple pour savoir comment ils peuvent améliorer leur couple.
3: Ça les aide.
2: Si ça peut aider des gens,
0: ça
2: bien,
0: sert à dépenser 150 euros, je crois.
1: Ouais,
0: ça assez facilement avec le gars qui est sur un petit calepin comme ça, qui dit : Et vous, madame ? Et vous, monsieur ?
3: Ah, faut se parler.
0: Et vous, madame ?

0: j'aime bien le matin. Ray, Where is my husband? 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
1: Pour primer à la machine à café, qu'est-ce qu'un break?
2: C'est une grosse bonne, grosse voiture.
3: Ouais, non, c'est quand tu prends un Kit Kat.
1: Voilà, puisque un break.
4: Voilà,
5: pas du tout.
4: Oh, ça se passe pas trop bien avec ta meuf. Ouais. Tu fais un break.
1: Non, break. C'est le jeu qui est remporté par le joueur qui n'est pas au service.
5: Ah oui, c'est vrai, c'est ça.
1: Qu'est-ce qu'un passing shot pour frimer à la machine à café?
2: Quand tu passes au bar, un shot à ton pote.
6: Tu vois passer, faut le prendre.
1: Dès que tu vois passer un shot, passing shot. Allez, bien sûr.
2: Non, c'est quand l'autre il est à la volée et que toi t'es en fond de cour et que tu lui fais passer sur le côté.
1: C'est pas mal. Coup frappé en direction d'un côté pour contrer l'adversaire, très bien.
5: C'est ça.
1: La demi-volée, c'est quoi?
4: C'est au bar quand t'as plus de thunes et tu veux un demi. Du coup, je vais devoir me barrer en courant.
3: C'est quand ton fils a été à moitié sage.
1: Ouais, tu mets une demi-volée. Oui, mais j'ai une bonne note. Je vais te mettre une demi-volée.
2: Non, mais ça doit être un 6-3. Parce que si une grosse volée, tu prends 6-0. 6-3, c'est une demi-volée.
4: Ah oui.
1: Une demi-volée, c'est un coup de raquette réalisé dès le rebond de la balle.
4: D'accord.
1: Dès le rebond de la balle, bam, demi-volée.
3: D'accord.
2: Ah ouais?
1: Voilà. Bon, allez, on reste dans le sport. Est-ce que vous savez ce que c'est que les Unanswered Games?
2: Ouais, j'ai vu ça.
1: Unanswered Games.
2: Ça fait longtemps qu'ils en parlaient et là, ils l'ont fait.
1: Ils appellent ça les JO du dopage. C'était dimanche à Las Vegas, ce sera interdit chez nous. Le concept est très controversé. Prendre des athlètes, les autoriser à prendre des produits dopants, sous contrôle de médecins, évidemment, sous supervision médicale, pour voir s'ils vont battre des records.
2: Le concept, à la base, il n'est pas si idiot. Oui. On va voir comme ça si vraiment les mecs ils sont plus forts.
1: D'accord. Les organisateurs promettaient des records du monde, une révolution, mais l'événement s'est finalement été considéré comme une déception par beaucoup. Sur la dizaine d'épreuves organisées, un seul record du monde a été battu, celui du nageur grec Christian Grouglouf, sur 50 mètres nage libre. Aucun autre élément, vraiment aucun record. Si ce n'est que plusieurs athlètes qui affirmaient ne pas être dopés ont remporté leurs épreuves

8h, nous sommes samedi, vous écoutez Coé sur Europe 2. Avant 8h15, on jouera aux vraies fausses fêtes, puisque demain c'est la fête des mamans. En parlant de fête, Coé appellera quelques parents en France pour lui souhaiter la sienne. Tout ça dans le prochain quart d'heure. On va être bien et on écoute Beyoncé.

0: encore à j'en ai retrouvé. Bon, c'est personne qui s'appelle Lee Bouban.
1: Je sais pas. Bonne fête, Lee Bouban.
0: Mais non, mais c'est incroyable. Saint Lee Bouban. Allô ?
2: Allô ?
0: Oula, oula. Germain ?
2: Oui ?
0: Bonne fête ! C'est la, c'est la Saint-Germain aujourd'hui !
2: Ah ! Donc, t'as une bonne forme, tu ?
0: Hein ? Qu'est-ce que vous avez dit ?
2: T'as une voix de femme.
3: T'as une voix de femme.
0: J'ai une voix de femme, moi.
1: T'as une voix de femme.
0: Bah, j'ai pas une voix de femme.
2: C'est Désiré qui est là.
0: Oui, c'est Désiré.
2: Mais t'as une drôle de voix aujourd'hui.
0: Oh, ouais, c'est parce que c'est le téléphone.
2: Ah.
0: J'ai appris l'iPhone, le nouveau iPhone.
2: Ah bon?
0: Ouais, le 17. Ouais.
2: Ah bon.
0: Ça va?
2: Ça va.
0: Bonne santé.
2: Merci, c'est le principal. Hein.
0: Oh, ça, hein, tant qu'on a la santé, le reste, ça va. T'as pas trop chaud ?
2: Un peu.
0: Un peu. Oh là là, et samedi, c'est fini. Hein. Oh, heureusement. Hein. Oh, j'ai eu chaud. On dort mal la nuit. Hein. Tu dors bien, toi ? On dort mal. Hein.
2: Ah ouais, moi aussi, je dors mal.
0: Oh, bon,
2: c'est drôle, aujourd'hui, je ne reconnais pas de voix.
0: Ah, si c'est moi, bah, si c'est moi. Moi aussi, je dors à poil, hein, le cul au-dessus des draps. Hein. Vraiment, je suis trop. Fait chaud, fait de chaleur. Oh, oh, je voulais te souhaiter bonne fête. Hein.
2: Merci bien, c'est gentil.
0: Ah ouais, hein.
2: Ce matin, première heure, c'est une femme de ménage. Bonne fête, Germain, elle dit.
0: Eh ben oui, t'avais oublié. Une femme de ménage, comment elle s'appelle déjà?
4: Femme de ménage.
0: Comment qu'elle s'appelle?
2: Véronique.
0: Véronique, ah, ben oui, évidemment. Donc c'est des Véroniques, elle est gentille, Véronique. Hein. Non.
2: Ben,
0: elle est gentille.
2: C'est pas Véronique que tu crois peut-être, hein.
0: Ah, c'est une autre Véronique.
2: Ah ben oui, c'est ma femme de ménage.
0: Ah! D'accord, tu dis comme Véronique. Bon, en tout cas, bonne fête, Germain.
2: Mais j'attends un autre voix à côté de toi.
0: Ah, mais c'est parce que j'ai mon copain là. J'ai Marcel qui est là.
1: Salut.
0: Salut. Voilà, il y a Paul. Tu connais pas Germain ?
2: Bien, mais salut quand même.
0: Ah, ouais, ouais, ouais. Et il y a Véronique, mais c'est mon autre Véronique. Ça.
5: Salut, Germain.
2: Oh. Ouais, c'est vrai. Et puis ce matin, il y a une dame qui m'a téléphoné aussi.
1: Ouais.
2: Ça peut tomber d'être une petite fille, hein, Simone.
0: T'es fille à Simone?
2: Ah
0: bon?
2: Ouais.
0: Qu'est-ce qu'elle t'a dit?
2: Elle m'a téléphoné.
0: Ouais.
2: C'est une couche de merde, quelle voix, ça.
0: Et c'était qui?
2: Il se présentait plus sur le téléphone.
0: Ouais, genre, il se présente plus maintenant, vraiment, n'importe quoi. Et alors, c'était qui?
2: Du fait que c'est pas ça, non. Elle dit, c'est madame Bizet, j'ai quelque chose comme ça.
0: Ouais.
2: Ben, elle dit, écoutez, je ne comprends pas.
0: Ah ouais?
2: C'est rien, je vous rappellerai, c'est parce que vous n'entendez pas bien. Paf!
0: Et paf, raccroché.
2: Ah bah ouais.
0: Ah bah alors.
1: Un coup de prévu.
2: Merde, comment qu'elle dit.
0: Oui.
2: Je vais vous. Vous ne comprenez pas bien, vous n'entendez pas bien.
0: Ouais. C'est bien alors, tout ce qu'on se dit.
5: Alors qu'il entend bien.
0: Bah oui, t'entends bien, Germain.
2: Ah ouais. Je t'ai dit, je te reconnais pas de voix.
0: Ah bah je t'ai fait une petite chanson avec Paul et Marcel. On t'a fait une petite chanson. écoute bien.

0: Germain.
1: Merci.
0: Bisous. Au revoir, Germain.
2: Eh, on dirait que c'est Mick qui a gagné la coupe.
3: On dirait que c'est Mick qui a gagné la coupe.
0: Ben oui. Non. Ben t'as gagné la coupe.
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1: La fête des mères.
2: Pensez à vos mamans.
3: Dimanche.
2: Et si vous n'avez plus de maman, vous le savez de toute façon, pour ceux qui m'écoutent qui sont mariés, vous devrez faire un petit cadeau à votre chérie. C'est comme ça, même si vous dites, bah, c'est pour la merde. Oui, bah, c'est comme ça. Vous avez un petit bouquet de fleurs, une petite attention, un truc. C'est comme le 1er mai. Si vous n'aimez pas le petit truc de Muguet, elle vous démonte la tête.
1: C'est fou, ça. Hein.
2: Elle vous démonte la tête, même avec les yeux.
1: Je me fais plus avoir maintenant.
2: Vous franchissez la porte, vous dites, ah putain, j'ai pas ramené le brin de Muguet.
3: Ouais. Ah, voilà, ah, bah, moi, je l'ai pas eu le brin de Muguet cette année. Hein.
2: Bah, j'ai ramené pour moi. Une copine de ma chérie qui était là et ma belle-mère.
3: Moi, il m'a dit, t'as vu le prix, en plus, ça dure une journée. Non.
4: Ah ouais.
2: C'est cartésien, effectivement, oui, c'est vrai. Dans ce cas-là, autant acheter un meuble Ikea, ça dure plus longtemps que des fleurs, je suis d'accord.
3: Mais bon, c'est que le Muguet, ça dure pas.
2: Oui, bon, on s'en fout, c'est tout.
3: Ça fait la gueule, la clochette.
2: Et quand tu manges des raviolis Buitoni du chef machin, tu crois que ça dure longtemps?
3: Du chef quoi?
2: Tu vas au chef Lanzoni, je sais plus comment il s'appelle. Tu vas dans un chef étoilé, tout ce que tu manges, c'est ressorti le lendemain.
3: Ah, mais c'est pas pareil.
2: Ça t'a coûté 500 euros le menu.

0: Si tu veux aller par
1: oui,
0: là.
1: Oui, je vais pas un truc qui coûte 500 euros. Oh,
2: le t'aimes bien.
3: Ils font pas les brins de muguet en Lego, parce que je sais que ça cartonne là, les fleurs en Lego.
1: Ah, il paraît, ouais.
0: Voilà, bah, je fais ça la prochaine fois.
3: Tous les ans, t'offres la même.
0: Ouais. C'est une très très bonne idée. Alors, je vous donne des fêtes, vous me dites si elles existent. La fête du hareng souffle, ça existe ou pas?
1: Ah oui, bah ça, oui. Je sais que ça existe.
0: À Dunkerque. Alors, la fête, les mères balancent des poissons morts depuis le balcon sur 50 000 personnes, ça s'appelle le carnaval. La fête du ventre, est-ce que ça existe, Pietro?
2: Non.
0: Si, à Rouen, festival gastronomique qui s'appelle littéralement la fête du ventre. Il n'y a aucun complexe. La fête de la sieste, est-ce que ça existe? À Menton, 48 heures, il est interdit de rester éveillé après 14 heures. Les contrevenants sont condamnés à regarder un match de pétanque.
3: Non, je pense pas, mais j'aimerais bien le faire.
0: Ça n'existe pas. La Sainte Excuse, est-ce qu'elle existe, la fête de la Sainte Excuse? À Naples, en Italie, Vito, concours de la meilleure excuse pour ne pas venir travailler le lundi.
2: Non, c'est drôle, ça n'existe pas.
0: Ce serait un jury qui serait composé de DRH reconvertis qui doivent venir de loin.
2: Ah,
0: premier prix, un arrêt maladie encadré, non?
2: Ah, pas
0: non.
2: Mal.
0: Ouais, mais non, ça n'existe pas. Stouff, est-ce que ça existe, la Tomatina en Espagne? 22 000 personnes qui se lancent 120
1: oui,
0: tonnes
1: ça
0: de tomates.
1: Existe.
0: Ah,
1: ouais.
0: Oui, Pietre, la fait, bataille ça. Des oranges. En Italie, même principe, mais avec des oranges. Et une légende où les agrumes symbolisent les testicules d'un tyran.
2: Ah, existe. Non.
0: Eh ben si, ça existe. La fête de la file d'attente. À Paris, Corentin, les participants font la queue pendant 4 heures, il n'y a rien au bout. Le vainqueur est celui qui a le moins demandé pourquoi il attend.

0: par mon cul. Est-ce que tous les participants s'habillent en jaune ou en marron? Le but du jeu est de faire une photo de groupe avec les jaunes devant et les marrons derrière.
1: Mais non,
0: ça n'existe pas. Stouffle, Nakizumo à Tokyo. La fête des bébés qui pleurent, c'est arbitré par un sumo de 150 kilos. Le premier qui hurle le plus fort a gagné, les parents applaudissent.
2: Ah, ils sont tellement jetés là-bas, oui, je dirais oui.
0: Oui, ça existe, la course du fromage. En Angleterre, on lâche une meule dans une côte de 70 km/h, on se jette derrière. La gagnante, elle a été assommée, elle a quand même eu son fromage.
3: C'était ce week-end d'ailleurs, je crois, c'est en Angleterre.
0: C'est exactement ça, ça existe. C'est la fête du vieil à Marseille, Quentin. Les jeunes de toute la France viennent imiter l'accent de Marseille. Un jury de mamie note sur 10, personne n'a jamais eu plus de 3.
4: Non, je pense pas. Si, c'est vrai. Ça existe?
0: Non, pas du tout.
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4: 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Lundi dernier, ils ont eu une idée pour la journée de solidarité. Bon, heureusement que c'est pas comme ça tous les matins. Vous allez comprendre pourquoi dans quelques minutes. Restez bien là. Avant ça, on écoute ce classique pop Europe 2 qui fait du bien un samedi matin. Voici Kyo.

0: tu travailles pour les vieux, c'est l'État qui prend lui, oui. qui prend pas sa part et qui la met.
1: Tu travailles une journée pour rien et c'est pour l'État, voilà.
0: Oui, mais sauf que tu travailles une journée pour rien. Enfin,
1: moi, je comprends. Tu donnes ton salaire à l'État,
0: paye.
1: Quoi.
0: Mais non, parce que ta paye, elle change pas.
1: On a parlé des comptables là, auditeur, qui va nous expliquer.
2: Elle est plus obligatoirement, c'est plus la journée de la solidarité, parce que c'est selon ton entreprise qui choisit. Donc.
1: Oui, en plus.
0: Non, mais le charpentier qui a bossé hier. Il sera payé quand même.
3: Sur un toit, là.
0: Et ah bah oui. Sa paye, son lundi,
2: il
0: ne part pas pour les petits
2: vieux.
0: Bien
2: sûr qu'il va être payé quand même.
0: Bon, bah voilà, donc pourquoi on dit qu'on travaille pour les retraités.
4: Excusez-moi la phrase qui dit l'entreprise décide, ça fait bien longtemps

0: Toulouse, 26-13. Je l'appelle, je lui demande quelle est la radio qui paye vos flageolets. Il me répond. C'est gagné, on l'appelle Gustave. Ah, Gustave va peut-être répondre.
1: Allô ? Ah, qu'est-ce que c'est ?
0: On est des personnes âgées, Gustave. Si je vous dis quelle est la seule radio qui paye vos flageolets, vous me répondez ?
1: Que j'en ai pas besoin. Pète déjà, c'est comme ça.
0: D'accord.
1: Ah, okay. Tiens, prends ça dans les carreaux, ça te fera de la buée.
0: Merci, Gustave.
1: Oula, un slip à zéro. Je vous laisse, je crois qu'il y a un raté.
0: Ça arrive aussi, ça arrive, ça arrive.
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1: Voici la compile de la canicule, parce que nous avons décidé de vous rappeler qu'il faut boire beaucoup, il faut s'hydrater, ne faites pas de sport aujourd'hui, arrêtez de vouloir courir là par 35 degrés.
2: Ou alors à 5h du matin. Quoi.
1: Mais voilà, j'en ai vu ce matin qui court, ils l'ont fait à 6h, c'est malin. 6h, il fait 22, 23, voilà, tu cours. Mais pas le faire dans la journée, c'est idiot. Voici la chanson dans la compile pour la France en général ce week-end.
3: On a chaud.
1: La chanson de tous les Français également ce week-end.

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1: Voici le classement du Uber Eats Machine. 10e place du classement cette semaine de ce que vous avez commandé et vous êtes fait livrer à la maison, le Uber Eats Machine cette semaine, un plat bien français qui rend fier les Alsaciens. Ah. Beaucoup, beaucoup trop de choux pour la nuit derrière et beaucoup de saucisses. C'est la choucroute.

0: Ah, j'y étais en train de faire ma gueule.
1: Il fait son entrée à la 6e place du classement cette semaine. Le bonheur des gens qui cherchent à avoir le summer body. David Guetta en est composé à 90%, paraît-il.

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1: Un habitant de Bioule. Bioule, c'est dans le
2: Tarn-et-Garonne.
1: A découvert le 22 mai dernier une couleuvre vivante dans une enveloppe cartonnée Amazon qui était censée contenir uniquement des écouteurs sans fil.
3: Bon, c'est vrai que
1: quand t'es non-voyant, ça ressemble. Hein, le mec, il a vu un truc, il a vu une couleuvre, un truc sans fil.
2: Et c'est pas à Toulouse qu'il y avait déjà un serpent
4: Si, il y a le cobra.
3: Si, si.
1: C'est une région où ils se sentent bien. Je me demande s'il n'y a pas eu une pub qui est passée sur Toulouse. Et les serpents, ils se disent, il faut qu'on y aille. Le colis était intact, ce qui rend l'apparition du reptile encore plus surprenante. Ils ne comprennent pas ce qu'ils foutaient dans l'enveloppe.
2: Bah oui.
4: Bien. Ou alors c'était une commande, ouais, ça a été fait exprès.
1: Non, une commande de quoi ?
4: Mais c'était un serpent vénère ou
1: couleuvre ?
2: Couleuvre.
4: Ah bon, une couleuvre, non.
1: Je crois qu'il a.
2: De toute façon, on va savoir, mais on a le serpent avec nous. Allô ?
1: Ah bah voilà.
2: Allô ? Vous êtes là ?
5: Salut, ça va ?
2: Oui.
5: Alors écoutez, déjà, ça m'arrive, vous. Ça veut dire un truc, je ne sais pas, une découverte surprenante. Ah bon, ça fait très reportage de France 3, genre la nature reprend ses droits dans le Tarn-et-Garonne. Non.
2: Non.
5: J'étais dans le colis comme prévu. Voilà.
2: Ouais. Comme tout. Prévu, c'est-à-dire ?
5: Bah, enfin, c'est-à-dire pas comme prévu. Parce que moi, à la base, je vais aller à Castres. Ouais. C'est un type qui avait commandé un terrarium chauffant et un t-shirt Diddy Snake. Mais bon, Diddy Snake. Mais erreur logistique.
2: Ouais.
5: Ça me retrouve à Bioule dans une enveloppe cartonnée avec des écouteurs sans fil. Bon, bah, déjà rien que ça, pour un serpent, c'est humiliant. Tu passes de prédateur fascinant à un accessoire Fnac, là-haut.
2: Et qu'est-ce qui s'est passé après ?
5: Le monsieur, alors, il ouvre le colis.
2: Ouais.
5: Qu'est-ce, il me voit. Ah ouais. Donc, conséquence directe.
2: Il crie.
5: Il hurle.
2: Ah oui, il hurle.
5: Moi, pareil, parce que lui, bon, alors que moi, c'est moins de bruit.
2: Oui, c'est ça.
5: Parce que lui, il découvre.

Samedi matin avec Europe 2, il va encore faire chaud aujourd'hui. Du coup, vous êtes sorti tôt pour aller faire les courses. Vous attendez que ça ouvre. En attendant, vous écoutez Coé sur Europe 2. C'est une très bonne idée. J'espère que vous êtes en forme. On va continuer de se marrer ensemble avec toute l'équipe. Et puis, Europe 2, c'est aussi et surtout du bon son. Je pense qu'on peut classer les Daft Punk facilement dans cette catégorie. Ils doivent avoir un petit peu chaud ce matin sous les casques. Harder, Better, Faster, Stronger sur Europe 2.

Le matin, pour aller bien, certains font de la méditation, du yoga. Et nous, on écoute Koé sur Europe 2. On peut appeler ça la thérapie du rire. Bonjour, c'est Sandy. Il est 9h. Les moins grosses têtes arrivent après Bruno Mars.

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1: Et tout de suite, c'est l'heure des moins grosses têtes avec Laurent Ruquier.
2: Eh bien, bonjour à tous et bienvenue dans cette ambiance incroyable. Bienvenue dans les moins grosses têtes avec autour de la table aujourd'hui en cette veille, de journée mondiale du jeu. C'est demain.
3: Oui.
2: La seule femme de l'équipe, que si elle était un jeu, elle serait Street Fighter. Si tu la fais chier, bam, dans ta gueule. Stop.
1: Bonjour.
2: À sa gauche, si c'était un jeu, il serait les mille bornes, car c'est le nombre qui reste à sa 307 avant qu'elle rende l'âme. Bien. Ah ouais, j'espère pas. À ses côtés, le plus fêtard de l'équipe. Ouais. Lui, ce serait GTA.
3: Presque.
2: Presque. Puisqu'il serait... J'ai pas encore rentré. Comme GTA, mais en français. Quentin. Et enfin, le réalisateur de cette émission qui serait un qui est-ce ? C'est la question qui se pose à chaque fois que Quentin se cogne dans son genou vu qu'il mesure 3 mètres.
1: On vient de me poser la question sur YouTube d'ailleurs.
2: Vito !
1: Derrière la console.
3: C'est vrai, les gens se cognent dans tes genoux.
2: Régulièrement. On commence avec une première question d'un auditeur habitué de soirée pour adultes. Ah. Monsieur, ma femme a joué en Jodas. Ma femme a joué en Jonas, vous avez compris ?
3: Oui, oui, oui, oui.
2: Dans le Rhode Island, il est illégal de vendre deux choses en même temps à un même client un dimanche. Quelles sont ces deux choses ?
4: Un dimanche en plus.
3: De l'alcool.

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1: Stouf, le top du jour.
2: Oui, et juste avant de faire mon top, j'ai un message live sur YouTube qui vient d'arriver. C'est pour Corentin, comme ça, ça va lui faire plaisir. En plus de ses talents d'auteur et d'imitation, Corentin est top dans ses interventions, zen et efficace. Le garçon est de belle facture. Bravo pour votre bonne humeur.
1: C'est ChatGPT qui a écrit.
2: Et votre professionnalisme. Bah, sinon, c'est N. Petit Jean, 13

0: c'est ChatGPT qui a écrit.
1: Votre professionnalisme. Bah, c'est N Petit Jean 1369.
2: Vous êtes de bonnes factures.
3: Voilà. Merci beaucoup.
1: Vous allez te faire
0: plaisir. Moi aussi, j'ai des bonnes factures.
1: Quelle belle message encore pour toi.
4: Allez, on y va, le top 5.
1: Le top 5 des choses que l'on n'aime pas faire quand il fait chaud. On va commencer avec monter dans une voiture garée au soleil. Le volant brûlant, la ceinture aussi. Et puis, t'es en sueur déjà dès que t'arrives dedans.
2: Les sièges en cuir.
1: Quand tu dois mettre tes. Et en plus, si t'es une nana et que t'es même en short, un gars. En short ou en jupe.
4: T'as oublié les sièges en cuir.
1: Oh là là là.
0: Bah ça, pour le coup, les voitures électriques, maintenant, tu peux les pré-régler à l'avance.
4: Il n'y a pas que les voitures électriques.
0: Ouais, mais après, c'est les voitures très haut de gamme.
1: Attends.
0: La 307 de piètre, il peut le faire, mais
4: il s'en fout. Il s'autorégule, moi. Elle réfléchit tout seul, moi.
5: Il s'en fout, il a les sièges en tissu.
4: Elle anticipe.
2: Voilà. Elle réfléchit tellement qu'elle fume beaucoup.
4: Voilà.
1: Autre chose qu'on n'aime pas faire quand il fait chaud, c'est cuisiner. Donc allumer les feux ou le four quand il fait 35 degrés, t'as pas très envie en fait.
4: Là,
0: et même manger chaud.
1: Voilà, t'es plus sur des salades.
5: J'ai une pensée pour les gens qui bossent dans les pizzerias, les boulangers, tous les gens qui sont à côté des fours, les traiteurs et tout. Courage à vous, les cuisines des restaurants.
0: Même
5: c'est l'enfer.
0: Même leur passage. Hier, j'allumais le fer, il faisait chaud. Tu te dépêches de repasser.
5: Ah, ça se voit d'ailleurs.
1: Autre chose qu'on n'aime pas.
4: C'est mal repasser.
5: Prochaine fois, prends un peu plus de temps.
1: Encore autre chose qu'on n'aime pas faire quand il fait chaud, c'est serrer des mains ou faire la bise aux gens. On n'a pas envie d'un contact
3: physique.
1: Dès que
3: ça suinte en fait.
1: La main moite, le contact physique avec quelqu'un que tu trouves chaud, non, t'as pas envie.
5: Qui te prend dans ses bras, tu dis ah là, nom de Dieu. Tu sens que ça coule et tout, c'est chaud, la chemise, elle colle. Ah là là là là là, pourquoi j'ai fait ça.
1: On n'aime pas non plus utiliser son téléphone au soleil. T'as l'écran qui est généralement illisible. Avec le soleil dessus, le téléphone qui commence à chauffer, lui aussi, il n'est plus d'accord.
5: Mais en fait, on n'aime plus faire grand-chose au soleil.
1: Il se met en sécurité thermique, en fait, déjà, des fois
5: chaud.
1: Aussi.
5: Hein quand il fait trop chaud, des fois.
1: T'as pas vu ça ? Ton téléphone qui se met en sécurité thermique.
5: Bien sûr. Non, mais moi, au soleil, on se rend compte qu'on n'aime plus faire grand-chose. Si, le soleil de printemps, il est sympa, t'es bien, t'es en terrasse. Soleil et très grosse chaleur.
3: Et surtout quand t'es pas habitué, que tu viens du froid et que tu te prends un gros coup de chaud, là, t'es plus bon à rien.
1: Évidemment.
3: Tu vois, on est encore en train de se plaindre.
5: Tu dis ça à un picard.

0: En numéro 1, évidemment, c'est faire le moindre effort physique. Monter plein d'escaliers, porter des courses, faire du sport, même des fois...
1: faire l'amour.
0: Voilà.
2: Oui. Bah, faire l'amour quand il fait très chaud, vous avez envie, vous?
0: Oh. Bah, y en a qui aiment bien, mais...
3: Ça, à la limite.
2: Non, mais franchement...
0: Ouais, faut être avec la clim, quoi.
4: Ouais.
2: Faire l'amour quand il fait très chaud, vous avez envie, vous?
4: Non. Le matin, du coup, à la fraîche.
3: Oh là là. En plein cagnard, là, 40 degrés, j'aime bien.
0: Ah ouais.
3: Moi, je suis au-dessus du barbecue.
0: Ah ouais, bon.
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1: Europe 2, je sais pas si chez vous c'est comme chez moi, mais en ce moment il y a plein de moustiques, je n'en peux plus. En plus, j'ai tout essayé, les prises ça marche pas, les produits ça marche pas. Quand même un petit faible pour la raquette électrique, je l'avoue. Coé et son équipe ont peut-être trouvé la solution anti-moustique. Ils vous la donnent après Angèle et Justice sur Europe 2.

0: On dirait le casting d'une saison du meilleur pâtissier, mais sans les pruneaux, t'as l'image?
1: Et votre mission concrètement, c'est quoi?
0: Simple, séduire les femelles moustiques-tigres, ouais. Sans résultat derrière. Voilà, ah. T'as compris, ah ouais. En gros, je suis le mec qui vient à la soirée, il met l'ambiance, il repart, il s'endort avec le chapiteau debout, il se passe rien. C'est une date. Tu crois que tu vas niquer, mais tu niques pas.
1: Putain, c'est terrible. Ah. Et sinon, ça ne vous dérange pas, quoi?
0: Franchement, pardon, ça dépend. Parce qu'au début, on nous a vendu ça comme une mission prestigieuse. Tu vois, oui, ouvrez les guillemets, vous allez sauver l'humanité. Fermez ouais. Des... Bon, moi je pensais genre un Marvel. Puis finalement, bon, bah, je suis un moustique célibataire envoyé à Toulouse avec des capacités reproductives d'un grippe. Hein.
1: Bon, est-ce que les habitants sont rassurés? C'est le principal.
0: Oui, enfin, attention, les gens croient qu'on va disparaître. Oh là là, non, pas du tout. Nous, les moustiques, on a un crevable. Après les cafards, les influenceurs crypto, il y a nous qui survivrons à tout. Voilà, c'est tout.
1: Et un dernier mot avant de.
2: Vous allez bosser.
0: Ah ouais. Oui, ah si. Ah si, je peux dire quelque chose? Ouais. J'en profite d'être sur votre antenne, j'aime beaucoup d'ailleurs.
1: Ah, Europe 2.
0: Europe 2, j'adore. Arrêtez de taper dans vos mains quand vous nous ratez.
1: Ah ouais, mais bon, c'est chaud.
0: Ouais. Ah, ça fait spectacle de fin d'année de CO2 là. Chez, à bientôt. Je déteste ça là. Genre. Ouais. Ah non, c'est terrible.
1: Stouf, à bientôt.
0: Stouf, oui. Ouais. Message particulier pour toi, Stouf. J'étais dans ta chambre hier soir.
3: Ah bon? Et alors?
0: Mets un moustique la nuit, sinon ça m'excite. Non, je dis ça, je dis rien.
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5: 9h30 passé sur Europe 2. Et si les comptines d'enfants disaient la vérité, ça donne.

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1: Et si les comptines qu'on a tous connues enfants disaient toute la vérité?
2: Qu'est-ce que, oui. Déjà, souvent, il y en a qui racontaient n'importe quoi.
1: Non, il y en a surtout qui étaient assez porno.
3: Tendancieuses.
2: Ah, il y avait des double sens et tout.
1: Voilà, au clair de la lune, ton âme, mon ami Pierrot, prête-moi ta plume pour écrire un mot. Prête-moi ta plume, c'est le.
3: Ma chandelle est morte.
1: Ah ouais, ma chandelle est morte, je n'ai plus de feu.
2: Ah ouais,
1: c'est ça parle de.
2: Moi,
1: ouais,
2: c'était
1: ça.
2: Quoi? C'est que je comprenais un bateau sur l'eau, la rivière, elle va dans l'eau. Ouais. C'était n'importe quoi.
1: La rivière au bord de l'eau.
2: Il
1: y en a compris de la drogue. Puis quand il n'y a plus de comptine à faire, ils ont fait du reggae.
4: Et la quéquette qui colle aussi.
3: Voilà. Non, c'est pas une et la mère Michel.
1: Elle a perdu son chat, je crois que c'est sexuel aussi.
3: Oui, je crois aussi.
5: Et toucher la chatte à la voisine.
1: Non, mais ça, c'est plus clair que la mère Michel. T'as très peu vu d'enfants de 5 ans chanter la chatte à la voisine.
2: En école primaire, ils ne l'apprennent pas.
5: Une, pas d'animaux.
1: Allez, les enfants. Alors, toi qui voulais.
4: Toucher.
1: Non, mais attends, t'es jamais dans le tempo. Non, voici par exemple une souris verte. Et si elle a été reprise, mais avec la vérité, la vraie. Allez, les enfants.
6: Une souris verte qui courait dans l'herbe. Oui. Elle mange de la morora. Elle mousse partout de la bouche. Elle devient.

0: Attends, ancien
1: Arsenal.
2: Mais c'est exactement ça, c'est le mec comme ça, on venait de découvrir qu'il est maîtresse.
3: C'est sûr, j'ai vu deux commandes.
1: C'est incroyable, il y a des mecs qui fouillent en disant c'est qui cette salope, et lui c'est quoi ce menu. Sylvie, on va prendre Sylvie en ligne pendant qu'ils sont en train de fouiller dans mon téléphone.
2: Et puis ils changent le nom des restos, tu sais.
1: Mais pas du tout. Bonjour ma petite Sylvie, pendant qu'ils sont en train de fouiller, t'as vu ce qu'ils font Sylvie, t'as vu ce qu'ils osent faire?
0: Si le McDo,
4: oui, ils ont pas d'indie avec toi. Hein.
1: Ils fouillent dans mon téléphone.
3: Oh là là, mais là, j'ai pas rêvé.
2: KFC, McDo.
3: McDo.
1: Mais quel corps
2: KFC, McDo.
1: Mais c'était quand?
2: Là.
1: Mais la date.
0: Il n'y a pas la date là.
2: Il n'y a pas la date. Mais en fait, t'effaces tout.
1: Non.
0: Le McDo, il a dû être effacé.
1: Mais non, je ne mange pas ces trucs-là.
5: C'est pas grave, gros. On aurait essayé au moins.
1: Bonjour ma petite Sylvie, je t'écoute. Vas-y.
4: Bonjour, oui.
1: Tu balances sur qui, Sylvie?
4: Moi, je balance sur mon mari.
2: Ah. Qu'est-ce qu'il a fait?
4: Mais sous prétexte que je vais lui casser ses plaintes, il m'a demandé de faire les 18 marches des escaliers à la pelle et à la balayette.
1: Pardon?
2: Que t'as cassé ses plaintes?
6: Avec l'aspirateur?
2: Ah oui. Ah bah oui.
4: Non, pas avec l'aspirateur, parce que je le faisais avec le balai. Oui. Et comme on habite une maison de village avec les escaliers un peu en colimaçon, et il m'a dit que je vais lui casser ses plaintes à force de taper avec le balai et que je pouvais aller à la pelle et à la balayette.
1: Excuse-moi.
2: Si, ça y est, je l'ai.
1: Est-ce que plutôt que de le faire à la balayette parce qu'il dit tu vas lui casser ses plaintes, t'as pas envie de lui dire fais-le toi-même?
4: Mais du coup, je lui ai dit, il me regarde, il me dit c'est quoi le problème? J'ai dit mais tu sais quoi? Il n'y en a pas. Sauf qu'à partir de maintenant, tu vas te les faire toi-même.
1: Voilà! Voilà ma Sylvie! Ça, c'est bien!
3: Bravo!
4: Eh ben oui!
1: Voilà ma championne! C'est bien! Ah, je suis fier de toi! Vas-y, est-ce qu'il y a autre chose que tu veux dire?
4: Ben oui, moi, je vais balancer un peu sur le collègue relou. Ça fait 13 ans qu'il est dans la même entreprise.
2: Ouais,
4: oui. Chaque fois que l'on parle de la chaleur, il me répète, ben toi, tu dois pas avoir peur de la chaleur. Pourquoi? Parce que je viens d'Afrique et des îles.
0: Oh non!
4: Non, mais sérieux, ça fait 13 ans que je suis là, même entreprise, 25 ans que je suis en France, je me suis habitué à vos températures.
1: J'adore. C'est comme le mec qui aurait, il y aurait quelqu'un d'asiatique, c'est dit non, tu dois aimer le riz toi là-bas.
4: C'est ça. Quand tu lui fais la remarque, ah ben désolé, mais ça fait 13 ans que tu me répètes la même chose, t'as un problème avec moi?
1: Non mais disons que ça fait 13 ans qu'il est raciste, on va gagner du temps.
3: Oui,
1: hein, Nivel, et la chaleur, ça devrait aller toi, non? Je te commande un croustillant poulet, non? Effectivement, la vanne une fois, elle passe.
3: Ouais, mais
1: 13 ans de suite, je suis d'accord, c'est exagéré.
2: Eh ben, c'est lui qui va venir faire les escaliers chez toi, là.

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1: Voici Jean-Quête Exclusive qui a décidé de bosser sur la semaine de la chaleur.
2: Pendant plusieurs jours, nos équipes ont traversé la France. Au cœur d'un phénomène aussi massif qu'incontrôlable, le français en canicule. À Lille, Didier a installé une piscine gonflable sur son balcon de 4 mètres carrés. Le balcon non plus n'était pas au courant. À Paris, des cadres supérieurs se battent discrètement pour récupérer la seule place du bureau située sous la bouche d'aération. À Toulouse, Kevin a dormi avec un pain de glace dans le slip. Et à Saint-Etienne, un homme a laissé son four ouvert toute la journée pour refroidir la cuisine. Selon notre enquête, 83% des Français disent détester ces températures infernales avant de poster « Profitez les rageux !» dès qu'il fait 26 en avril. Ventilateur épuisé, merguez en surchauffe, volets fermés depuis une semaine et tensions extrêmes autour du thermostat. Immersion dans un pays au bord de la cuisson lente, c'est ce soir sur Cestar.
1: Évidemment, tout est sur Cestar, mais pendant les chaleurs, attention aux vêtements que vous mettez.
2: Pendant 100 jours, nos équipes de la brigade anti-ballerine ont infiltré les plages, les campings et les zones commerciales de France. Oui. Leur mission, retrouver ceux qui, malgré les fortes chaleurs, continuent de s'habiller comme s'ils avaient perdu un pari. À Tours, un père de famille persiste à porter un pantacourt beige à poche avec une ceinture en cuir. Ses enfants ne marchent plus à côté de lui depuis 2019. À Palavas-les-Flots, nos journalistes ont suivi Gérard, 56 ans, Marcel Blanc-Moulin, chaîne en argent et tongs en cuir. À lui seul, il a provoqué 3 malaises et un contrôle fiscal. Et partout sur le territoire, les mêmes profils, des fausses lunettes de soleil Ray-Ban, Bob Ricard décoloré, short cargo rempli d'objets inutiles, des hommes persuadés d'avoir le style vacances, alors qu'on dirait des

Des mauvaises nouvelles, mais en chanson, ça passe toujours mieux. C'est le principe du JT chanté qui arrive chez Coé sur Europe 2. Avant ça, on va se connecter à la Villa des Animateurs. Et on écoute Alex Warren. Bon week-end avec Europe 2.

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1: 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Bon, on a qui. 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
3: Pour commencer, on a Jean-Pierre Foucault avec nous. Bonjour,
4: bonjour
3: Jean-Pierre.
4: Bonjour à tous. Bonjour. Comment allez-vous, les amis?
2: Très bien, et vous?
4: Pas fou.
2: Ah,
4: j'aimerais régler mes comptes avec le créateur de la tisane Nuit Tranquille.
3: Pourquoi ça, Jean-Pierre?
4: Parce que, chère Stéphanie, il appelle la tisane Nuit Tranquille alors qu'elle fait pisser 8 fois par nuit.
2: C'est vrai, oui.
4: J'ai envie de lui péter la gueule, mais oublions cette minute violence.
2: Rassurez-moi, vous vous levez quand même
4: Bien sûr que oui, mais
2: une
4: parfois.
2: Une fois sur deux.
4: Bon, Jean, tout de suite, à qui veut gagner les millions? Voici la question. Parmi tous ces concours insolites, lequel existe? Proposition A, le concours de 100 mètres Lego. Ah. Parcourir le salon plus de 100 mètres en passant au-dessus de Lego du gamin sans tomber.
2: Aïe, aïe, aïe.
4: Réponse B, le concours du Tupperware perdu.
2: Pas mal, ça.
4: Retrouver le couvercle et la boîte qui ont disparu depuis 2014 en moins de 3 minutes.
2: C'est impossible.
4: Sûrement être dans la machine à laver avec la deuxième chaussette. Ouais, cette foutue chaussette. Proposition C, le concours de Miss France. Oui, c'est insolite car il y a toujours des Miss en études supérieures de communication, mais qui n'arrivent jamais à communiquer. Et réponse D, le concours de celui qui écoute France Inter sans avoir envie de zapper ou de s'endormir au bout de 2 minutes.
3: Ah, là, j'hésite, c'est dur, là. Ouais, moi,
2: la dernière, elle est pas mal.
3: La dernière et la première, ouais, non, mais non, ça doit pas être ça. Je vais répondre la C, c'est mon dernier mot, Jean-Pierre.
4: Le concours de Miss France, ça, c'est votre dernier mot, cher Stouf. Suspense terrible, aussi insoutenable que de regarder un joueur de tennis français qui essaye de mettre la balle de l'autre côté du filet. C'est la bonne réponse.
2: Ah ouais.
4: Bravo. Vous emportez, chère Stéphanie, un magnifique cadeau qui vous permettra de pouvoir profiter pleinement du soleil resplendissant actuel. Une Peugeot 3000 huîtres. Comme une 3000 huîtres, mais c'est en huîtres.
3: Bon,
4: bisous. Et à bientôt.
3: Merci Jean-Pierre, et à bientôt. Et on reçoit monsieur le président Nicolas Sarkozy qui est avec nous maintenant.
5: Bonjour madame Pouf.
3: Bonjour.
5: Ça allez bien?
3: Très bien, et vous monsieur
5: Bonjour
3: le président?
5: Bonjour à tous.
2: Bonjour monsieur Sarkozy.
5: Ça va?
3: Oui.
2: Bonjour monsieur le président.
3: Mais comment allez-vous?
5: Je vais très bien. Écoutez, moment de relaxation pour moi. Vu les températures, j'ai fait une petite

0: Avec qui?
1: Avec son beau-père.
2: Oh, quelle belle merde, cette idée.
0: Ouais.
3: Ouais, oh,
4: faut oser, hein, quand même.
5: Il y a des régions de France.
4: Admettons.
5: Ouais.
4: Toi, bientôt, c'est bientôt ton mariage.
6: Ah, ouais.
4: Tu te maries avec ta belle-mère ou quoi?
3: Ouais, si tout est payé.
0: Restez avec. Ouais, c'est ça où j'étais le champagne.
4: Ouais.
0: Françoise, j'arrive, hein.
4: C'est exceptionnel, le JT Santé. Ça va, vous êtes en forme? C'est samedi matin. Dans un instant, on va se faire le débrief télé avec Coé sur Europe 2. Mais d'abord, on écoute Katy Perry, Hot and Cold, classique pop Europe 2.

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2: Ils ont diffusé un nouveau numéro de Zone Interdite. Ils sont rendus aux eaux de Beauval. Bon, ça, c'est moins risqué que d'aller en fin fond de l'Afghanistan. Hein. C'est sûr qu'aux eaux de Beauval. Alors, c'est pas risqué pour les caméramans, c'est risqué pour les salariés du zoo. Moi, j'ai vu aujourd'hui, honnêtement, c'était une sale journée. Pour commencer, ils ont suivi une salariée qui devait s'occuper d'un éléphant. Qui doit mettre bas. Donc, la dame. Il y a la grille, il y a l'éléphant et il y a la patte et elle fait une prise de sang.
3: Elle est à l'arrière de l'éléphant.
2: Elle est à l'arrière.
4: Elle est derrière l'éléphant.

0: il a ce qu'on appelle un petit gaz. C'est-à-dire que
1: c'est
0: surtout.
1: C'est
0: un éléphant et c'est surtout que sa tête, elle est contre trou de balle de l'éléphant.
2: Ah oui, elle est devant la fenêtre.
0: Forcément.
1: Elle est devant la fenêtre.
3: S'ils commencent leur vie sans anticorps, c'est plus compliqué pour se défendre contre de nombreuses maladies par la suite. Donc on préfère stocker, on va dire, des anticorps. Et se mettre. On préfère pas.
2: Et non, ce qu'elle fait.
3: Elle me pète dessus.
4: Elle est pas contente.
3: Bon, je pense qu'elle est détendue surtout.
0: Voilà.

0: Mèche. On l'embrasse, mais après cette dame.
1: Et c'est vraiment le prout quand tu dors, celui-là. Et ça, c'est vraiment.
2: Bah, le détente, quoi.
0: C'est, ouais, le, c'est, ouais, c'est le relâchement. C'est le y a personne d'autre, je m'en fous. Ouais. Allez, c'est celui où t'es tout seul en voiture. Après cette dame, les équipes de Zone Interdite ont suivi un soigneur. Je vous explique. Il était avec un gorille. Le principe, c'est que le gorille, il est collé à la cage.
1: Ouais.
0: Le soigneur doit lui faire une petite piqûre pour lui injecter un produit pour qu'il s'endorme. Sauf que. Le gorille n'est pas content. Alors, quand le gorille n'est pas content, qu'est-ce qu'il fait ? Eh bien, le gorille, je ne savais pas.
1: Il pète aussi.
0: Non.

0: Oh. Ouf,
1: ouais. On va arrêter là.
2: Ah.
1: C'est pas grave, gros. On aura essayé au moins.
3: Le mec, il a été. Il a été recouvert de merde. Il est recouvert. Et c'est genre. Bah écoute, à mon youyou. C'est pas grave, mon youyou. Chérie, j'ai quoi dans l'œil? Bah la merde. Ah, bah, hop. J'adore cette phrase.
1: C'est pas grave, gros. On aura essayé au moins.
3: J'adore cette phrase. Elle marche. C'est ce que dit Jean-Michel Cohen quand je réussis pas mon 126e régime de ma vie.
1: C'est pas grave, gros. On aura essayé au moins.
3: C'est ce que dit Gérard Larcher quand il dit taisez-vous au sénateur mais qu'il n'y arrive pas.
1: C'est pas grave, gros. On aura essayé au moins.
3: Ouais. Ce que dit chaque entraîneur de tennis à ses joueurs français après une petite élimination au premier tour dans Langaros.
1: C'est pas grave, gros. On aura essayé au moins.
2: Bah ouais.
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1: Presque 10h30 sur Europe 2. Dans les 10 prochaines minutes, Coé nous fera écouter le son des réseaux, une spéciale sport aujourd'hui. On aura le chef bien fait aussi. Chronique satisfaisante où des gens méchants se font bien avoir. Et ça fait plaisir. Coé sur Europe 2, ça continue. Et on écoute Taylor Swift.

0: Il était stressé parce que, alors que là maintenant il est chez lui, on va lui poser une question et vous allez voir finalement il se débrouillait bien, hein, c'était l'émotion. Monsieur s'il vous plaît, que pensez-vous du club Arsenal? Vous savez le club qui va affronter le PSG samedi.
1: Très bien, respect du haut anglais, adversaire très fort et très respectable sur le terrain.
0: Bah, c'est mieux en fait, tu vois.
2: Oh merde. 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

0: Bon courage pour les canicules avec Europe 2. Bon, je pense que lui, chez lui, il doit avoir la clim, David Guetta. Hein. Il arrive avec Teddy Swims, on écoutera Gang Gang Gang et puis la suite de Koé sur Europe 2, bien évidemment. Avant 11h, Pierre et Maryse vont aider un auditeur d'Europe 2 à vendre un objet et ça va pas être facile pour Pierre. A tout de suite.
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1: Pierre et Maryse veulent vendre l'objet d'un auditeur. Alors c'est compliqué, je crois, parce que même dans ce studio, on a eu du mal à le dire.
2: Oui. Hein. Une pile plate.
3: Une petite pile.
1: Une petite pile plate
2: de 3 volts.
1: Une petite pile plate de 3 volts.
3: Une petite pile plate de 3 volts.
2: Il n'y a pas les 3

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0: Voilà Charlotte Cardin sur Europe 2, Pop Radio.

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Europe 2 Pop Radio, on n'a pas eu de nouvelles depuis la visite de Rihanna en France. Est-ce qu'elle a acheté? Est-ce qu'elle n'a pas acheté? On l'a vu aussi en studio il n'y a pas longtemps. Pareil, pas de nouvelles. On aimerait bien savoir s'il y a un nouvel album qui arrive. Ça fait quand même quelques années qu'on l'attend. Bon, en attendant, on en profite quand même de Rihanna avec un classique pop Europe 2, c'est Diamonds. Et on profite du week-end ensemble avec ce beau temps. Nickel.

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Merci d'écouter Europe 2, il est midi. Elle a son étoile sur Hollywood Boulevard, Walk of Fame. C'est Miley Cyrus. Les images sont sur Europe 2.fr, la plus Europe 2, et la voilà.

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0: Ça donne tellement envie de monter sur un bateau, d'aller à la mer. Aïe, aïe, aïe. Manon Lisa est aux portes du top 10. Elle est 11e cette semaine avec Le Petit Pêcheur. Le top 10 qui s'ouvre dans un instant

0: la Starac il y a quelques années. Pierre Garnier est 10e et Julien Lim 9e. Ça arrive dans un instant, c'est la suite du Top France sur Europe 2.
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0: Toujours pas de traces d'Angèle et Justice qui étaient numéro 1 la semaine dernière du Top France. La révélation des 15 meilleurs titres pop francophones de la semaine. Bah, c'est plutôt bon signe hein, si on les a pas encore entendus. Ça veut dire que potentiellement, ils sont peut-être encore sur le podium. Moi, je le sens bien quand même, mais peut-être pas la première place. On va découvrir ça ensemble dans les prochaines minutes. En attendant, c'est la 7e place que je vous dévoile. C'est Pierre Demar, je pense à vous. On va l'écouter après un morceau hors classement. Voilà, Gaëtan Roussel sur Europe 2.

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1: Bon, je vous résume le podium. Voici ce que ça donne pour ce samedi 30 mai. La troisième place pour This Is Théodora Mélodrama. La deuxième pour Aurilla, qu'on vient d'écouter, Soirée mondaine. En gros, le podium ne bouge pas d'un iota par rapport à la semaine dernière. Numéro 1, toujours au top, Angèle et Justice, numéro 1 du Top France. Les voici sur Europe 2.
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Bienvenue sur Europe 2, il est 15h. La playlist Pop Europe 2 pendant 30 minutes non-stop. Ça va faire plaisir, ça. On va se poser là tranquillement à l'heure de la sieste. Sam Smith après DC's et Théodora sur Europe 2.

0: Europe 2 Pop Radio, je me rappellerai toujours, moi c'est un de mes premiers concerts Kyo, je les avais vus en Bretagne, et bah ça y est, ils reprennent la route, toutes les routes de France, d'ailleurs grosse, énorme tournée qui passera forcément près de chez vous, c'est en 2027, c'est en train de répéter tout ça, c'est un énorme classique de Kyo qui arrive après Milky et David Guetta, 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

0: Nouvelle pour vous, apparemment, demain les températures vont bien chuter. C'est la première fois que je suis contente de dire qu'il va faire un peu plus frais. Ouais, mais là c'était quand même très chaud. Allez, pour la suite, restez là, il y a Justin Timberlake qui arrive, il y a Ed Sheeran et puis Angèle et Justice aussi sur Europe 2.
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2: Avec l'excellent son de Brandy et Monica, The Boy Is Mine. Oh, qu'est-ce qui m'a marqué ce titre à l'époque. Je me souviens, il y avait les pro Brandy, les pro Monica. Moi, j'étais pro Monica, mais au final, je les aimais bien toutes les deux. Et puis, c'est le mec, hein, finalement, qu'on n'aimait pas. Et elles aussi, elles se sont rendues compte qu'il n'en valait pas la peine. Bah oui, elles se disputaient le même mec, vous vous souvenez. Bon, allez, Brandy et Monica, c'est ce qu'on écoute maintenant sur Europe 2. Voici The Boy Is Mine.

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petits instants. Juste vous dire que lundi, ça y est, on est déjà le 1er juin. Il va se passer de très belles choses en juin, notamment les sorties ciné. Oh, j'ai vu ça. Pas mal du tout cette histoire, notamment Scary Movie 6 qui va débarquer le 10 juin au cinéma. Et puis la semaine d'après, ce sera Toy Story 6 également. Bon, ça va être cool. S'il fait chaud, on pourra se mettre dans les salles de ciné avec la petite clim qui va bien et puis les bons petits films aussi. Bon, pour le bon son, vous êtes bien au bon endroit. Voilà, Aventura Obsession qui va arriver. Et là, c'est le son de Temper City, c'est Self-Aware et c'est maintenant sur Europe 2.

Et bienvenue sur Europe 2, déjà 17h. Sandra avec vous jusqu'à 20h, il y aura le top avec ses stars et Europe 2 à 18h. Pour la suite, il y a Ray qui arrive, il y a Lucas Graham. Et là, c'est Angèle et Justice sur Europe 2.

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C'est le top avec ses stars Europe 2. Olivia Rodrigo est cette semaine 29e du top et pour la suite à la 28e place. Louisa qui va débarquer avec Jetlag. Et avant ça, voici Macklemore, c'est Thrift Shop sur Europe 2.

est 27e du top avec ses stars Europe 2. C'était Julien Lib à l'instant avec le titre Autrement. On se retrouve à la radio évidemment tous les samedis soirs sur Europe 2, puis à la télé aussi sur ses stars. N'hésitez pas, il y a les clips aussi, c'est pas mal évidemment.

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0: est 22e du top avec ses stars et Europe 2 à l'instant. C'était Jérémy Frérot avec son titre Frérot. À la place de numéro 21, c'est le son, la connexion de Miles Smith avec Niall Horan, c'est Drive Safe. Niall Horan, 21e du top avec ses stars et Europe 2 cette semaine. Qui est 20e? Eh ben, c'est Pierre Demar. Pierre Demar qui sera de retour à la rentrée, visiblement, avec un nouvel album et de belles connexions à l'intérieur. J'ai hâte de savoir qui sera là-dedans. Pierre Demar qui va débarquer avec Je pense à vous sur Europe 2 Pop Radio.
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Merci d'être avec nous, c'est Europe 2. Le top avec ses stars et Europe 2 qui continue jusqu'à 20h. On est ensemble, comme toutes les semaines, à la télé, à la radio aussi. Ça, c'est très chouette, le classement des 30 meilleurs titres pop du moment. Et pour la suite, oh là là, je l'adore. Je sais que vous aussi, ce son met tout le monde d'accord. C'est celui de Ray avec Where Is My Husband. Elle est cette semaine 18e du top avec ses stars et Europe 2.

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sur europe2.fr et puis les images sont top, vous allez voir. Avant ça, je vous envoie le classique Pop Europe 2 d'Avril Lavigne. Oh oui, je sais que là, je fais plaisir à pas mal de monde. Moi, la première. Voici Complicated, vous êtes sur Europe 2 Pop Radio.

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top avec C'est Star et Europe 2. Vous nous écoutez à la radio sur Europe 2, la télé aussi hein, sur C'est Star pour le classement en images. Et là, ce titre met tout le monde d'accord. Elle est cette semaine 3e du top. Voici Auria, soirée mondaine sur Europe 2.

0: avec Mercer Satisfy, ouais. La nouveauté avec Sébastien Tellier, Thrill of the Night, le remix de David Guetta, et Benassi Bros avec Hit My Heart, le remix de Trena Kria.
1: C'est parfait, tout ça là, c'est Europe de Mix, je vous préviens, ce n'est que le début. 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
0: 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Dis-nous.
1: Nouveau morceau de Chami avec Poubert qui s'appelle Cry For Me. Il y aura Prospa aussi pour la nouveauté avec Baby. Et ouais, peut-être un autre classique, Rihanna, We Found Love.
0: Ouais, c'est bon ça, les samedis soirs comme ça. On aime bien. Profitez bien, Europe 2 Mix et Europe 2 Pop Radio.
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0: de mix. On fait la fête ensemble partout en France avec Celso Platine et Sarah Egal. Très très fort.
1: Ça te plaît?
0: Oh oui, j'en demande en plus.
1: Ah.
0: On n'est pas là pour enfiler des perles, hein, moi je vous le dis. On mettra tes mix aussi en podcast un peu plus tard, hein, évidemment. Comme d'habitude, ils seront à écouter à tout moment. Dispo sur Europe2.fr, sur l'application Europe 2. Qu'est-ce que tu nous as préparé pour la suite là?
1: Qu'est-ce que je vais vous mettre? Joël Corry avec Lion.
0: Laissez-moi réfléchir.
1: Ouais, allez. Empire of the Sun aussi, ça va bien avec cette petite vibe estivale. Walking on a Dream. Ultra Naté avec Give Love. Et pour attaquer, A Craze avec Do It To It.
0: Très très bon tout ça. Amusez-vous bien. Europe 2 mix sur le nouvel Europe 2. 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

0: fait plaisir de passer la soirée ensemble sur Europe 2. C'est Europe 2 Mix, c'est notre rendez-vous le samedi soir. Et le samedi soir, la tradition sur Europe 2, c'est de faire la fête.
1: C'est l'ambiance.
0: C'est ce qu'on fait, les amis. Sales aux commandes, comment ça va?
1: Bah, impeccable.
0: Alors, si t'as soif, si t'as faim, le frigo est plein. J'ai fait les courses,
1: c'est vrai.
0: Je peux laisser le fromage blanc.
1: Oh, bien sûr.
0: Je suis en sèche.
1: Protéiné.
0: Bon, qu'est-ce que t'as pour nous là sur Europe 2?
1: Bah, de la grosse nouveauté.
0: Ah ouais, ouais. J'aime quand tu parles
1: le
0: comme ça.
1: Le tout nouveau morceau d'Olsic. Il sort des morceaux toutes les semaines.
0: C'est une machine.
1: Le morceau s'appelle Love You So. Il est trop cool. Il y aura aussi Gordon City avec Second Nature et Mom avec Rick Ducati. Do You Know Me?
0: Oh, on aime bien tout ça là. C'est Europe 2 Mix toute la soirée et une bonne partie de la nuit sur le nouveau.